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0: 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L'avant dernière fois nous avons situé le royaume de Dieu en posant cette question. Où se trouve le royaume de Dieu? Nous nous sommes référés à Luc chapitre 17, les versets 20 et 21, où nous trouvons une réponse directe de Jésus, disant que le royaume de Dieu ne vient pas de manière à frapper les regards. On ne dira point qu'il est ici ou qu'il est là, car le royaume de Dieu est au milieu de vous. Aussi, nous avons parlé de la valeur du royaume qui est accessible à tout le monde, à tout un chacun, obligatoire et indéfinissable. Plutôt, nous avons fait état de l'importance du royaume et quand Jésus reviendra-t-il? Maintenant, c'est le moment de poser la question à savoir, comment le royaume de Dieu se forme-t-il ou est en train d'être formé? Vous vous rappelez que nous avons assimilé le royaume à l'arche de Noé, à un nouveau monde, une nouvelle création au milieu de l'ancienne, le monde à venir. Les enfants de Dieu qui sont en train d'être reconstitués en Christ pour former le nouveau monde. Jésus nous dit d'ailleurs que les chrétiens sont dans le monde, mais pas du monde. De même que dans l'ancienne création, l'on est, l'on vit, l'on grandit, l'on meurt. Il en est de même de la nouvelle création. La seule différence, on parle de naissance dans l'ancienne, mais de la renaissance de la nouvelle. Par exemple, Jésus dit à Nicodème dans Jean chapitre 3, le verset 3, « en vérité, je te le dis, si un homme ne naît de nouveau, il ne peut entrer dans le royaume de Dieu. » Docteur Nicodème ne comprenait pas. Il répondit dans le verset 4b, « Peut-il rentrer dans le ventre de sa mère et naître ?» Jésus éclaircit et fait lumière pour lui dans le verset 5. « Si un homme ne naît d'eau et d'esprit, il ne peut entrer dans le royaume de Dieu. » Jésus nous a parlé de renaissance, tandis que Pierre lui-même nous parle d'enfance et de croissance. Dans 1 Pierre chapitre 2, le verset 2, il exhorte les chrétiens ainsi. « Désirez comme des enfants nouveau-nés le lait spirituel et pur, afin que vous croissiez pour le salut. » Et dans 1 Pierre chapitre 5, le verset 5, on parle de jeunes et d'anciens dans le Seigneur. De même, vous qui êtes jeunes, soyez soumis aux anciens. Enfin, de même qu'on meurt dans l'ancien monde ou le monde adamique pour sa perdition, l'on meurt aussi en Christ pour l'éternité bienheureuse. 1 Thessaloniciens chapitre 4, les versets 16 et 17, Paul nous enseigne ainsi. Car le Seigneur lui-même, à un signal donné, à la voix d'un archange et au son de la trompette de Dieu descendra du ciel, et les morts en Christ ressusciteront premièrement. Ensuite, nous les vivants qui serons restés, nous serons tous ensemble enlevés avec eux sur des nuées à la rencontre du Seigneur dans les airs, et ainsi nous serons toujours avec le Seigneur. En conclusion, comment le royaume est-il en train d'être formé? La réponse, par la nouvelle naissance. Comme dit Jésus, naître de nouveau, naître d'eau et d'esprit, la renaissance. Croître ou grandir avec le lait spirituel et pur qui est la parole de Dieu. Mourir dans le Seigneur pour faire partie du monde à venir ou du royaume éternel en acceptant Jésus comme son sauveur personnel. C'était avec vous, pasteur Maurice Saint-Julien, dans la rubrique Le Roi des Rois, qui va bientôt paraître dans les airs. Mon numéro de téléphone, c'est le 305-465-7930. À vendredi prochain pour un segment semblable.
1: Oui.

0: Bayer's car est faux.
1: Non, je dois te soigner, dis ça.
2: Gardez juste
0: 8h. 16 minutes et 21 secondes.

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0: l'heure nous a fait défaut.
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0: Fête des mères.
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0: Nous pensons que madame Karine Sylvestre va le foutre cousement avec nous.
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0: N'attend nous souligne, non? À n'importe quel moment.

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0: Bon, effectivement, Dr. Sedan, merci beaucoup pour toutes les informations développées. Et nous sommes bien contents, nous pensons que satisfait et auditoire là, ou bien les auditeurs, les auditrices qui sont avec nous sont vraiment bien satisfaits et de toutes les informations et à ce journal. Donc, merci encore. À la semaine prochaine pour une autre rubrique du même genre.
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0: 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À vous, Pierre Nazon.
1: 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Seulement, on a dit, vous tirez le sort pour le championnat et du monde, moins de 20 ans après fait, Haïti trouvé le groupe qui vient États-Unis et puis Salvador avec Cuba. Équipe féminine, il y a deux matchs amicales qui vont jouer le 5 et le 8 juin avec Yunta avec Nouvelle-Zélande et l'autre là, c'est avec Guinée-Équatoriale. 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Finale la pas fait dans l'équipe Paris Saint-Germain avec Arsenal. 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Et pour Paris Saint-Germain avec Arsenal et Villa, Paris Saint-Germain a déjà une belle demi-finale. 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Match aller avait fini 5-4 et match retour a fini 1-1. 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C'est quoi le final avec Bayern de Munich. C'est le 30 mai. Le 23 mai, pour la finale, et Ligue des Champions féminin. 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Nous connaissons, c'est l'équipe Dumonet. Et Michel Melchi Dumonet. Qui pourra jouer avec l'équipe Barcelone. C'est le 23 mai, match après. 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

0: 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Dans la question club, yo, Real Madrid, excusez-nous, il y a pour jouer un super match avec Barcelone, c'est dimanche cabina, mais il y a des besoins dans l'équipe Real Madrid, là. 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Et bien, vendredi prochain, si Dieu veut, n'a pas plus d'informations. Téléphone contact 786-275-2320. 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

0: 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C'était un vraiment un plaisir pour nous être ensemble avec vous, mes chers amis. 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

celui qui demeure sur la brise du dragon, repose à l'âme du Tout-Puissant. Je suis à l'Éternel, mon refuge et ma forteresse, mon Dieu en qui je reconfie. C'est celui qui me délivre du filet du oiseau, de la pêche du travail. Tu te couvriras de cette lune et tu trouveras un refuge sous tes heures. La fidélité est un bouclier et une cuirasse. Tu ne tiendras ni le terreur de la nuit, ni la flèche qui fait du jour, ni la contagion qui frappe en plein midi. 2000 tombent à ton côté et 10 000 à ta droite, tu ne seras pas certain. Il te dit seulement tu regarderas. Tu verras la rétribution de mes chants. Dans Dieu mon refuge et éternel, je fais du vrai rouge à regret. Que malheur ne t'arrivera, que ton fléau n'approchera de sa tente, car il leur donnera un saint ange et te garde en toutes tes voies. Et tu porteras sur les mains de faire que ton pied ne reste pas ton pied. Tu marcheras sur le lion et sur la stupe, tu fouleras le lionceau et le dragon. Puisqu'il m'aime, je le délivrerai et le protégerai puisqu'il connaît mon nom. Il m'évoquera et je lui répondrai. Je serai associé et un ladrillerai. Je le délivrerai et je le glorifierai. Je vais rassurer vous l'enjour, je vais essayer pour mon salut.

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Eu te dis au bralé, eu te envoie un consolateur. Je vais prendre le temps pour y faire consolateur ça qui est le Saint-Esprit qui va entourer, non? Et qui va le toucher, tout aussi tu es aussi triste qu'à côté. Et qui va prendre force en faiblesse, non? Et qui va soulager la maladie pour nous. Et qui va faire, Seigneur, faire tout ça qui est impossible, fini impossible. Donc, Seigneur, gardez-nous, pas laissez-nous seuls. Avec nous. 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Et continuez, Seigneur Dieu, je déclare sur les bénédictions sur vous. Seigneur, pas oublier, soyez là avec famille. Et pas oublier, moi-même, tout capable. Moi, pour vous conseiller au nom du Saint-Verseur de Jésus, qui vit et qui réussit au siècle des siècles.

Bonjour à toutes et à tous. Vous suivez à présent l'émission Écho du Réveil qui vous présente musique et méditation. L'Éternel est ma lumière et mon salut, de qui aurais-je crainte? L'Éternel est le soutien de ma vie, de qui aurais-je peur? Quand des méchants s'avancent contre moi pour dévorer ma chair, ce sont mes persécuteurs et mes ennemis qui chancent les tombes. Si une armée se campait contre moi, mon cœur n'aurait aucune crainte. Si une guerre se lèverait contre moi, je serais malgré cela plein de confiance. Je demande à l'Éternel une chose que je désire ardemment. Je voudrais habiter toute ma vie dans la maison de l'Éternel pour contempler la magnificence de l'Éternel et pour admirer son temple. Vous suivez musique et méditation. Car il me protégera dans son tabernacle au jour du malheur. Il me cachera sous l'abri de sa tente. Il m'élèvera sur un rocher. Et déjà ma tête s'élève sur mes ennemis qui m'entourent. J'offrirai des sacrifices dans sa tente au son de la trompette. Je chanterai, je célébrerai l'Éternel. Musique et méditation. Éternel, écoute ma voix, je t'invoque. Aie pitié de moi, exauce-moi. Mon cœur, Dieu, ne t'a pas cherché ma face. Je cherche ta face, ô Éternel. Ne me cache point ta face. Ne repousse pas avec colère ton serviteur. Tu es mon secours et ne me laisse pas, ne m'abandonne pas, Dieu, de mon salut. Alléluia. Car mon père et ma mère m'abandonnent, mais l'Éternel me recueillera. Éternel, enseigne-moi ta voie, conduis-moi dans le sentier de la droiture à cause de mes ennemis. Ne me livre pas au bon plaisir de mon adversaire. Oui, musique et méditation, un programme pour vous.

crois en Jésus-Christ, oui, crois en lui. Ne t'irrite pas contre les méchants. N'envie pas ceux qui font le mal, car ils sont fauchés aussi vite que l'herbe et ils se flétrissent comme le gazon vert. Confie-toi en l'Éternel, pratique le bien, et le pays pour demeure et la fidélité pour pâture. Fais de l'Éternel tes délices et il te donnera ce que ton cœur désire. Musique et méditation. Recommande ton sort à l'Éternel, mets en lui ta confiance et il agira. Il fera paraître ta justice comme la lumière et ton droit comme le soleil à son midi. Musique et méditation. Garde le silence devant l'Éternel, espère en lui. Ne t'irrite pas contre celui qui réussit dans ses voies, contre l'homme qui vient à bout de ses mauvais desseins. Laisse la colère, abandonne la fureur. Ne t'irrite pas, ce serait mal faire. Car les méchants seront retranchés, et ceux qui espèrent en l'Éternel posséderont le pays.

Éternel, défends-moi contre mes adversaires. Combat ceux qui me combattent. Saisis le petit et le grand bouclier. Élève-toi pour me secourir. Brandis la lance et le javelot contre mes persécuteurs. Dis à mon âme, je suis ton salut. N'oubliez pas que vous écoutez à présent musique et méditation.

0: la ramasser, la laver, la nettoyer, la purifier. Musique et méditation.
1: Mais voyez que l'amour,
0: mieux vaut le petit juste que l'abondance de beaucoup de méchants, quand les bras des méchants seront brisés, mais l'Éternel soutient les justes. L'Éternel a fermé les portes de l'homme et il prend plaisir à sa voix. S'il tombe, il n'est pas terrassé, car l'Éternel lui prend la main. Je te jeûne, je veillis, et je n'ai point vu le juste abandonné, ni sa postérité mendiant son pain. Toujours l'Éternel est compatissant et il prête et sa postérité est bénie. La ramasser, la laver, quel que soit monde, de pourquoi dans lui, ou pas péri, et puis on a bien la vie éternelle. Bon nous message là, pasteur Rubin, s'il plaît, bon nous lire. Écoute ma prière éternelle et prête l'oreille à mes cris. Ne sois pas insensible à mes larmes, car je suis un étranger chez toi, un habitant comme tous mes pères. Détourne de moi le regard et laisse-moi respirer, afin que je m'en aille et que je ne sois plus. Fais de l'Éternel ta délice, il te donnera ce que ton cœur désire. Recommande ton sort à l'Éternel, mets en lui ta confiance et il agira. Musique et méditation, un programme pour vous. L'Éternel a fermé les pas de l'homme et il prend plaisir à sa voix. Ne quittez pas l'écoute.

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Réfléchi avant ou parler. Ça, c'était un conseil parce que l'amener de côté pour vous, qui sortit dans la Bible, plus précisément, dans Ephésiens chapitre 4, verset 29. 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

0: 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Le Saint-Esprit est là.
1: La nuit a disparu. Dieu donne un plein salut.

0: le grand consolateur, viens remplir tous les cœurs. L'esprit.
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1: 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Le Saint-Esprit est là. N'ayez pas peur.

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0: Voilà, c'était réellement bien chanté. 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

0: 4h28 minutes, quelques poussières de seconde. N'oubliez pas que la station que vous prêtez audition est la WLQY 1320 qui émet depuis notre Miami en Floride au micro et à la console. C'est invité au frère ou en miroir Henri-Claude Dufresne à notre Miami. 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

0: 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Comment nous y est?
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Il y a un temps pour tout sous le soleil, un temps pour parler, un temps pour se taire, un temps pour rire, un temps pour crier, un temps pour vivre, un temps pour mourir. Mais la mort a des rigueurs à nul notre pareil. Pour ceux qui meurent en Jésus-Christ, la mort, c'est une victoire.

0: avec infiniment de peine, nous vous annonçons la triste nouvelle de la mort de Madame Athelus Bien-Aimée. Madame Athelus Bien-Aimée, née Elucile, née à Beauchamp, dans le département du Nord-Ouest, le 24 avril 1936, est partie pour l'éternité bienheureuse le 29 avril 2026 à 5h du matin, âgée de 90 ans. En cette pénible et douloureuse circonstance, nos condoléances vont d'une façon particulière à ses enfants, Madame Sœur Sonia, Amand, Alita, Anel, Vanilia, Bien-Aimée, à sa sœur, Madame Chloène, vivant en Haïti, à ses petits-enfants, Herma, Beethoven, Neftali, Michael, Azal, Anne, Nathan, Natacha, Daphne, Whitney, Tama, Fabi, Ernest, Daphne, Kiki, également à ses arrière petits-enfants, à ses multiples cousins et cousines, à ses nombreux neveux et nièces.
1: Condoléances également à Stéphanie, à Daphne, nos condoléances savantes d'une façon spéciale à ses filleuls, à ses beaux-fils et belles-filles, Michael Do, Fouanette, Sodani, Beaubois, Faïs, Cadet, Jean-Wilde à Georges. Condoléances à Stéphanie, condoléances spéciales là, aux chrétiens de l'église des dieux Philadelphie qui est dirigé par Pasteur Pierre Stalin, situé au 3231 West Broward Boulevard du côté de Broward. Enfin, aux familles Bien-Aimées, Joseph, Jean-Louis, Saint-Ville, Bélisère, Ducton, Montimer, Léveillé, Cetout et Dossius.
0: La dépouille de la très regrettée Madame Athelus Bien-Aimée, née Elucile, sera exposée le vendredi 8 mai 2026 de 6h à 9h du soir à l'église des dieux Philadelphie que dirige Pasteur Pierre Serlin, situé au 3231 West Broward Boulevard du côté de Fort Lauderdale. Et les funérailles seront chantées le samedi 9 mai 2026 à 10h du matin à l'église baptiste de la Renaissance, située 3741 West Broward Boulevard du côté de Fort Lauderdale. Le convoi partira pour se rendre au cimetière State Road Erifo, 2001 Southwest 4e Avenue du côté de Fort Lauderdale. Immédiatement après les funérailles, une réception se tiendra toujours à l'église Renaissance de Broward, 3741 West Broward Boulevard. Que l'âme de la très regrettée Madame Athelus Bien-Aimée repose en paix et que la terre lui soit légère. Information 954-479-91-30, Sœur Sonia, la fille de la défunte.
2: Oui, c'est ça, première fois. Il y a vendredi 8 mai 2026 là, et quand Madame ça a été exposée dans l'église des dieux Philadelphie que dirige Pasteur Pierre Stalin. C'est ça? Et l'enterrement a chanté dans l'église La Renaissance ce samedi à 10h du matin que l'âme Madame ça a reposé en paix, que tu es capable de léger pour lui et condoléances spéciales à toute famille. Et pas oublier la cérémonie religieuse là a fait par Paradise Funeral Home qui est dans 1941 West Oakland Park Boulevard du côté d'Oakland Park. Si.

0: Oui, avec infiniment de peine, nous vous annonçons la triste nouvelle de la mort de notre ami frère Ino Réjean. Ino Réjean, né le 16 juillet 1946 au Boy, du côté d'Haïti, est parti pour l'éternité bienheureuse le 19 avril 2026 à Barrow General Hospital vers les 10h du matin. En cette pénible et douloureuse circonstance, nos condoléances s'en vont d'une façon particulière à son épouse, Madame Marie-Jean, née Marseille, à ses enfants, Rémi, Raymond, Emmanuela et Pauline Jean. Condoléances également à ses frères et sœurs, Vanna, Anne-Marie, Orana, Remercil et Richelieu Jean. Condoléances à ses 15 petits-enfants. Condoléances également à ses neveux et nièces, à ses multiples cousins et cousines. Condoléances à ses beaux-frères et belles-sœurs, Madame Montilia, Marseille et Célie Dieu-Pierre. Condoléances à ses petites-filles, Taïka et Erline, d'une façon spéciale à Madilia Marseille. Condoléances également à ses neveux et nièces, à ses multiples cousins et cousines. Condoléances à tous les parents et amis que ce deuil afflige. Enfin, aux familles Jean, Marseille, Hilaire et Caporal. La dépouille de notre bien-aimé frère regretté sera exposée le vendredi 15 mai 2026, de 6h à 9h du soir à l'église catholique Saint-Clément de Wilton Manor. Et les funérailles seront chantées le samedi 16 mai 2026 à 9h du matin, toujours à l'église catholique Saint-Clément de Wilton Manor. Le convoi partira pour se rendre au cimetière à Lady Queen of Heaven, situé au 1500 North Setwood 7, 441 North Loyaldal. Après les funérailles, une réception se tiendra toujours à Saint-Clément Catholic Church de Wilton Manor. Que l'âme de notre bien-aimé frère regretté repose en paix et que la terre lui soit légère. Information 561 497 34 32
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0: 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C'est l'Éternel lui-même. Il est capable de soutenir. 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

0: 5h56
1: minutes. 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

Messieurs, dames, la société, bonjour. Jodi, son gourou, jodi, samedi. Jodi, samedi, qui 9 mai 2026. Le verset que nous jouons pour vous, matin, dans le calendrier passé, précieuse, non. C'est dans Galates chapitre 6, le verset 16 et 17, nous lisons comme ça pour vous. Paix et miséricorde sur tous ceux qui suivront cette règle et sur l'Israël des dieux. Que personne désormais ne fasse de la peine, car je porte sur mon corps les marques de Jésus-Christ. Galates chapitre 6, le verset 16 et 17. Paix et miséricorde sur tous ceux qui suivront cette règle et sur l'Israël des dieux. Que personne désormais ne fasse de la peine, car je porte sur mon corps les marques de Jésus-Christ. C'est dans Galates 6, verset 16 et 17. C'est là que je vais verser ça pour vous. On sait jeudi, samedi, 9 mai 2026. Là.

0: 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Il est marqué 6h avec 18 minutes et 20 secondes. Au sommet 320, on va écouter chanter à nous. 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Nous comptons de ce que le Seigneur nous fasse courage pour nous affronter cette vie difficile avec un pile enthousiasme. Nous saluer, prier pour Madame Kenal Monor, Raymond Saint-Ville. Nous saluons nous toutes ce matin dans le nom de Jésus-Christ. Matin, on va chanter une belle musique, une jeune fille qui a perdu vie aller. À l'âge de 38 ans, il y a une vedette. C'est Mandisa. Il mourit en 2024 à l'âge de 48 ans. Et c'est lui que j'ai choisi ce matin. 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Appelez-nous ce matin qui a souffri, ni ça qui a réjoui ce matin. On dit ça, a chanté pour nous ce matin. Pour toutes les bonnes mères et toutes mamans qui ont écouté nos matins. Que bon Dieu qui est nous, qui prend soin de nous, matin. Toutes mamans qui sont dans l'église, nous y sommes. Seigneur, Abvin, embrasse nos matins. On écoute ça. Tu vas spécialement. Pour cela, Claire Pierre. Docteur Malène, on nous chante.
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Merci, assiste-nous. 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On va au bord de la mer. Tout au cours de semaine, je vais méditer sur la Bible. 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Nous te voyons à travers la Bible. Qui est-ce qui bon Dieu? 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Nous jouons ça dans Deutéronome 33, 27, Jérémie 10, verset 10, Somme 90, verset 2. Nous te voyons, Dieu, lit infini. Nous jouons ça dans 1 Roi 8, 22, 27, Jérémie 23, 24, Somme 102, verset 25, 27, Révélation 22, verset 13. Nous te voyons Dieu, lit pas tout. Nous voyons ça dans Exode 3, verset 13, 14, Somme 50, 10 et 12 à 12. Nous voyons ça dans Colossiens 1er, 18. Dieu, lit omniprésent. Somme 139. Dieu, les pleins pouvoirs. Genèse 18, verset 14. Luc 18, 27. Révélation 19, verset 6. Dieu régnait. Il a à jamais, il n'a pas changé. Somme 102, 25, 27, Hébreux 1er, 10, 12, chapitre 13, verset 19. Même là, nous finirons la valeur, la grandeur de ce grand roi que nous avons servi. Nous, à travers. Toute autorité qui est-ce qui bon Dieu a, nous avons pile mesdames qui te suivent, trace et qui te obéit à Dieu si là, et t'as marché à clé sans réfléchir. 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

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Bonne fête. À toutes les mères. Pas oublier. Haïtien, peuple, la femme haïtienne. Y a quinté. Y a célébré des fois. Bonne fête. C'était l'air du réconfort pour les mamans. 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Nous tous qui t'a écouté matin. Bonne fête à toutes les mères haïtiennes. Que bon Dieu prend soin de nous et qui protège nous. Bonne nous, yon longue la vie. 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Vous faites m'entrer ici. Vous faites me rencontrer avec une jeune petite maman. Tu vas bien.

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Pour ça, je vous dis, regardez-nous.

0: 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Que bon Dieu prend soin de nous à tout moment. 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Sans la conscience, pas une vie. 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Vous êtes dans l'église à l'antenne. 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

pour entrer dans l'église à l'antenne, nous déjà d'emblée dans l'église à l'antenne, ou besoin l'église là t'a passé dans antenne. 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Nous n'avons pas de problème avec personne. Vous voyez l'église là, nous n'avons pas d'antenne. 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

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Louez l'Éternel car il est bon, car sa miséricorde durera toujours. 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Vendredi, culte à minuit. 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L'église à l'antenne. 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

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C'est pasteur Anol Simon qui voyait invitation si la bonne.

0: Josué chapitre 6, le verset 2, l'Éternel dit à Josué, vois, je livre entre tes mains Jéricho et son roi, ses vaillants soldats, ses Family Christian Community Church, qui est dans 12 nord 10 deuxième avenue, dans Deerfield Beach, Florida, 33 441. C'est pasteur Jean-Claude Deauville, c'est lui qui en tête l'église, c'est là, 954-448-5982. Mais invitation que vous avez chaque dimanche matin, 10h pour 12h30, école dominicale et culte d'adoration. 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Chaque mardi soir, 8h pour 9h30, c'est la louange. 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C'était l'église à l'antenne. À samedi prochain, si Dieu le veut bien, pour une antenne du même genre. Mon qui t'a présenté en antenne, c'est le frère Abednego Pierre. Naptoune, petit frère les grands, et Clessine Almonor. On a identifié Naptoune.
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Sieva Pierre, Marie-Alie Georges, le docteur Malène, tout le monde nous y a. Guette vocale.

Albin. Pour la sœur Joanne. L'église baptiste et renaissance. Nous saluons tout, oui.

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5: Ah bon, matin nous levé avec une température 78 degrés connier la même et bon jour soleil pour toute journée hein. 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
1: Good morning and welcome back to What You Need to Know About the Law. 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
5: 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Donc, là, ça, là, vient coûter $92, ou bien $91.45, pendant que ticket a vendu $65. 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Donc, si vous pouvez l'acheter, l'antiquette master tout, la privée dans 125-135. Donc, mais, il y a possibilité pour y mettre les à 70, m'baronnet. Donc, c'est une proposition qu'a faite jusqu'à présent, puisque des pensions ont été pire. 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Dans Haïti et Espagne, c'est ça qui fait, il n'y a pas de jamais voulu investir. 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Deuxième match là, ticket a commencé à $65-$70. Quand il y a un soir, le prenant là, Ticketmaster a ajouté taxes, plus il a ajouté fee par lui-même. Il fait $25 sur chaque ticket. Donc, ticket a pris une coûte $125-$135. Donc, et puis bon pour vous, si vous avez un ticket manuel, là, ça permet que vous allez dans le store pour acheter un ticket au $65. Et puis pour le match, moi-même, c'est ça me souhaite.
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1: 24h 24h 24h 24h 24h 24h 24h 24h 24h 24h 24h 24h 24h 24h 24h 24h 24h 24h 24h 24h 24h 24h 24h 24h 24h 24h 24h 24h 24h 24h 24h 24h 24h 24h 24h 24h 24h 24h 24h 24h 24h 24h 24h 24h 24h 24h 24h 24h 24h 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
2: 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Et à la prochaine. 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

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Je dis à ce samedi, depuis c'est juste à l'heure ça, nous connaissons ces petits causés sur l'éducation quand t'es dans l'air. Petits causés sur l'éducation par chaque samedi, commencer 11h30 jusqu'à midi. 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
0: Merci, l'homme mission. À la prochaine. 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
7: 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Capte grand monde de Grindr et comme à l'accoutumée. Thank you very much. Pour entrer en contact avec grand monde de Grindr, c'est 786 617 92 39. Pour 13h lui-même, c'est 305 893 1320. 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

0: C'est ça, bonsoir, bonsoir, bonsoir. Bonsoir, il est 1h20. Bonsoir. 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On est sur WLQY 1320 AM. Et vous écoutez, bien sûr, 1320 à l'écoute. 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

Mignon qui toujours été fidèle à 13-20. 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

0: 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Allô, allô, allô, bonsoir, 13-20 à l'écoute, bonsoir.
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0: 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C'est comme ça, elle est écrite dans la géographie. 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
1: 24h 124.
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2: Révérend, moi, un salut dans le précieux nom de notre Seigneur Jésus-Christ, le grand vainqueur de tous les temps, c'est ce qui veut dire l'homme sans égal, l'homme de la dernière chance.
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2: Bon, discours fini. Nous, là, nous, qu'on peut faire. On ne sait pas la grâce qui vous est sauvée par les moyens de la foi. Nous, là, nous attendons à toute bonne foi.
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2: 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Ça veut dire que c'est pour adorer en esprit et en vérité.
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0: 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Il est 2h37 minutes. 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
4: Je me dis deux mots qui vont m'aider à l'occasion de la fête de l'air.
0: Eh bien, d'accord. Merci, d'accord.
4: Quand tu es fatigué, quand tu sens la vie t'attire, te repousse, quand tu sens le chagrin envahir ta pensée, ton cœur, maman, viens à Dieu. Il sait que tu es seul. Maman, que tous les maux des hommes, plutôt que d'apporter la paix à ta solitude, plutôt que d'être un pomme pour ton cœur blessé, ouvre ta déchirure. Que tous tes cris ne sont invitation à la souffrance. Maman, dis à Dieu, il sait que tu es seul. Il veut que tu es seul, être compagnon sur ta route. Il veut au milieu du souci quotidien, être pour toi un bon conseiller. Il veut dans ton cœur, qui chancelle et qui doute, apporter ce repos que personne ne peut donner, même ton mari. Merci.
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Bonsoir, bonsoir, bonsoir. Il est 3h45. 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Pas débrancher radio à 4h, c'est Pral en bâtonnel. 5h, c'est émission Petite Caille avec jeune leader là, Raymond Emmanuel. Père Tipas, c'est Gauchen. 6h, c'est New Vision Info avec ingénieur Raymond François et journaliste Franklin Geoffroy Bien-Aimé. Chroniqueur sportif Titroën. 7h, c'est Sister Carole Souka avec équipe PAL, Pasteur Lamy. 8h, Pasteur Bernard. 9h, c'est Botanique Jean-Baptiste. 10h, c'est l'église Shekina de Miramar avec Pasteur Josué Louis. 11h, c'est Papa Boncoeur avec équipe Lee, Pasteur Saint-Louis Clavaroche. 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

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C'est un bâtonnel qui rentrait la caillou tous les samedis dans leur ça. Un bâtonnel, c'est une production de Extra Express Insurance Multiservices présentée par Joseph Adrien Jules et assisté par Rodet d'Antidonec Lacroix et Gary Fabien. 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

0: 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En bâtonnel, on a émission spéciale après-midi à l'occasion de la fête des mères. 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

0: Nous avons une émission spéciale. 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
0: 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En tout cas, toute émission et toute musique, ça, c'est pour vous-même, mamie, d'accord?
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9: 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Samedi à pareille heure, nous en pleine activité.
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Et comme d'habitude, amis auditeurs, avant nous entrer dans l'air, nous mettons grand monde devant. En nous la prière, comme d'habitude, prier c'est parler humblement à Dieu. Il faut prier, là, car la prière peut vous procurer la paix de Dieu. Jéhovah, grand Dieu Jéhovah, sois loué, que le nom du grand Dieu Jéhovah soit loué, adoré, glorifié et continue de bénir cette émission. Jéhovah, créateur de l'univers, notre Père Céleste, tu es digne de recevoir la gloire et l'honneur et la puissance, parce que c'est toi qui as créé Tiscaï et toute autre chose. Et c'est à cause de ta volonté qu'elles ont été créées et existées. Notre Père qui es dans les cieux, que ton nom soit sanctifié, que ton royaume vienne, que ta volonté se fasse comme dans le ciel, aussi sur la terre. Donne-nous aujourd'hui notre pain quotidien, pardonne-nous nos offenses, comme nous pardonnons à ceux qui nous ont offensés. Ne nous induis pas en tentation, mais délivre-nous du mal. Table à prière également pour le leader de la communauté haïtienne, le jeune leader civique de la communauté haïtienne, Raymond Emmanuel, qui est de nous, la fait immigration, la communauté. Et table à prière pour tout le monde en général, qui est de nous dans le programme d'hier. Que la majesté de Dieu Tout-Puissant me soutienne et me protège. Que sa bonté éternelle me conduise. Que sa charité sans bord ne m'enflamme. Que la puissance du Père me conserve. Que la sagesse du Fils me vivifie. Que la vertu du Saint-Esprit soit toujours de moi et mes ennemis, tant visibles qu'invisibles, qu'il en soit. Béni soit, mes auditeurs, le Dieu et Père de notre Seigneur Jésus-Christ. 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
7: 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Alors, je vous invite ce soir au Casa Champette pour aller dans ce système ben pour fête maman. 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Dans une seconde, sport avec Tigana. Donc, oui, mesdames, messieurs, we'll be right back.
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7: Ghana, bonsoir.
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7: Alors, encore, mesdames, messieurs, je vous rappelle l'émission d'aujourd'hui. 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Au micro, votre humble serviteur, Aubry Blague. You know what I'm saying? Dans une seconde, les infos avec Gauthier Bernard. 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
9: 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Bonsoir.
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7: Et merci Gauthier Bernard pour les informations. Encore une fois, mesdames, messieurs, nous suivons l'émission Petite Caille.
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11: Que salut, parole, pasteur, l'église office du Christ.
12: 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Eh bien, il venait intercéder pour nous. 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Donc, trois offices du Christ, office lui comme prophète, comme sacrificateur. Et lui, oui, c'est roi lié tout. Royauté de Christ, il correspond, nous capable de dire, à sa souveraineté dans l'église là. La prêtrise du Christ, priant, sacrifiant pour fidèle, eh bien, il nous pardon. Il réconcilie nous avec Dieu. Et Jésus-Christ accomplit pleinement dans sa mission, quand contre Sion, pas que sa mort, l'authenticité de sa vocation. Ça, c'est d'os des croyants. Et ça, je nous dis, à celui qui nous aime, qui nous a délivré de nos péchés par son sang, et qui a fait de nous homme du premier sacrificateur pour Dieu son Père, il efface les péchés du monde. Donc, Christologie paulinienne, l'inné, à partir du sacrifice que Christ fait pour nous. Oui, sacrifice, il mourit. Les expressions paulinienne que nous aimons pile, il nous a réconciliés. Il nous a acquittés, il rejette nous, il adopte nous. L'accusation était biffée à la croix lorsqu'il dit « Tete l'estaï, tout est accompli ». Il rejette nous comme esclaves et nous sommes enfants et héritiers authentiques. 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
21: Raymond, bon week-end, eh bien, Kébé Lafrem, rete joyeux.
20: Merci, mon frère, et à samedi prochain. Pour information, question 305,
2: 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Passez vite pour un fleur pour maman yo. Passez vite pour un basket dans l'Universel Vision. À la semaine prochaine pour l'émission même bien. Merci. Goodbye. I love you all.
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1: 24h 124.
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0: Bonsoir, mesdames, messieurs. Bienvenue dans Nous Vision Info, émission qui nous la KO chaque samedi sous WLQY 1320 AM 67. C'est toujours un plaisir pour nous retrouver, nous. Et c'est toujours même équipe là. Moi-même, Franklin, bien-aimé, Geoffroy, Roland Dantino, Titoine pour les sports, bien sûr. 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
0: Ça arrive.
1: Mais même c'est des tensions que tu as.
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0: 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grande place financière mondiale. 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
1: Alors, nous toujours entrer là avec ça, Jeff.
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1: D'accord. Titoine.
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0: 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Excusez-moi, voilà, donc, il n'a pas rentré avec Titoine directement.
1: Il est passé déjà eu là.
3: 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Merci Geoffroy, merci Dantino. 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
0: Bon, mesdames, messieurs, nous retournons pour nous capables de continuer avec l'émission. 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
0: 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C'est pas, on peut être Christian Emmanuel. En deuxième temps, qu'il y a c'est tué, et puis qu'il y a là, il a baillé maintenant encore le pouvoir. Ni un ni l'autre, ça n'a pas fait. 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
7: Tout à fait. Parce que jusqu'à présent, il a créé une confusion là.
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7: Et c'est ça, nos besoins qu'on a.
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0: 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Et c'est une raison qui fait comme si nous-mêmes nous vînons là, nous vînons poser problème là, et nous consacrer tant de temps ça dans l'émission pour problème ça, pour qu'on essaye de regarder, pour qu'on essaye de comprendre, parce que nous croyons que c'est extrêmement important pour que, et m'en veux dire, jamais plus jamais, pour ça pas arriver encore dans le pays.
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0: Ça sont énigmes liées que nous devons éclaircir. 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
7: Bon, je pense que réponse à j'en dis, question ça, c'est celui même qui était qu'à répondre. Parce que vous regardez, soit peut-être les différentes interventions, yo. Donc, dans un premier temps, c'était arrestation, c'était coup d'État, peu après, donner bras le changer, c'est tuer. Donc là, vient créer confusion totale. C'est-à-dire, même yo-même, ça y aurait les commandes, yo dit, bah, là, on t'aime biblique, yo dit, on ça, au camp d'être tel bas et tel bagage. 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
7: 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Semble plus que quatre latés mal battre.
0: Eh bien, c'est là que je suis très important.
7: Tout le monde obligé de jouer et faire retrait.
0: C'est là que je suis extrêmement important dans ce nord. Et dans le procès, encore, pour nous retourner, pour nous dire un mot sur lui encore, c'est que nous pensons que et la justice américaine, t'es le surtout, c'est pas qu'elle était de mission pour chercher vérité, soit assassinat président, comme si question la pose là, c'est pas réponse à la chercher lui-même. 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C'est plutôt tracer un exemple, ok, pour montrer comme si nous avons un ensemble de monde qui était participé dans un complot, qui était planifié sur le territoire, qui violait la loi américaine, et bien ils ont jugé et ont condamné conformément à la loi pays.
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0: Mais ce n'est pas eux-mêmes qui l'ont pour faire vérité, pour faire vérité jaillir pour nous.
7: Ça, c'est responsabilité.
0: C'est responsabilité, nous, haïtiens. 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
7: 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Et justement, c'est ça qu'on fait là, comme manigance là. 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
0: 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Je pense que nous faisons plus ou moins le tour de cette question. Pratiquement, l'heure a fini. Oui. Mais je pense que il te vaut la peine pour que nous te chitons sur question ça, pour nous te capable analyser pour cette autre fête-là. 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C'était un plaisir de vous avec vous. On a pris rendez-vous pour la semaine prochaine pour l'autre émission même genre. Allez.
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Merci pour le souffle de vie. Que ton Saint-Nom soit sanctifié. Tu es infiniment bon, grand, merveilleux, parfait et fidèle. Que ton règne vienne. Pardonne nos péchés, nos transgressions, nos iniquités, nos fautes et nos désobéissances, selon ta volonté. Délivre-nous contre les maladies chroniques, contagieuses. Protège-nous contre les accidents corporels et temporels. Le lion rugissant de la tribu de Judas, qui est tiré du tissu sacré de David, a vaincu tous les esprits malins, nuisibles, visibles et invisibles. Tout cela, je te le demande, non pas en vertu de mes mérites personnels, Papa, mais au nom de ton Fils unique, Jésus-Christ de Nazareth. Alléluia, amen, amen et amen, merci Seigneur.

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